0: m'a fait bouffer de
1: l'homme. Ça
0: ouais.
1: Ça, c'est de la poitrine, ça. C'est un ami à moi qui a un élevage. Bah, du coup, celle-là est fraîche de ce matin.
2: Tu veux y aller. C'est un herbivore.
1: Vous prenez la pointe, là, comme ça, là. Vous coupez autour du gras et clac, ça fait un steak. Puis après, vous rajoutez des patates, un petit verre de vin rouge. Et puis alors là, ça vous chante sardou dans le palais. C'est génial.
3: Bah, écoutez, là, vraiment, on a. C'est un bouddhisme, Vincent.
4: L'argument qui est souvent avancé aujourd'hui, c'est celui selon lequel l'animal ne conceptualiserait pas la mort, il ne la comprend pas. Mais la souffrance, elle est ressentie, elle est réelle.
5: Vous avez un site, cette bande de racailles. On va vous en

Bonsoir. Je suis le chasseur. Et ce soir, vous êtes ma proie. Mes camarades et moi-même sommes impatients de savoir ce que vous avez dans le ventre.